0: Ça fait partie de notre corps. C'est ça.
1: Parce que si on fait quoi, on ne peut pas nous faire. En fait, il y a ce qu'on va faire là. C'est un jour quoi, elle n'est pas Moses qui a fait. Alors, nous sommes Moses qui a fait le cas. Et nous, on a le président.

Mais oui, ça chine de queue. Eh, vous pensez, eh non, mais c'est presque un petit granard. Et ça, ça va être un peu. Voilà. Là où vous allez. Donc, vous pouvez l'avoir. Vous pouvez l'appeler à. Ça, vous, ça, c'est votre vie. Ça, c'est votre vie. Et puis, après, ça, c'est votre vie. Vous pensez, vous avez une situation de votre vie. Ça, vous allez dire, vous pouvez l'avoir. Ça, c'est un peu de temps à faire.